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3: 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Comment vous voulez ça? Pour descendre la ville, pour aller chercher une place pour moi dans le commerce. Mezza Belbok, Verachat, travailler dans le commerce. Ah, ah, vous n'y pensez pas. Je suis avocat, je suis licencié en droit. Depuis, je suis un homme politique. J'ai mes fanatiques, mes fans. Je ne peux pas faire pareille chose à la faculté, à mes condisciples, à mes confrères. Que dira le bâtonnier de l'ordre des avocats? Que dira la cour de cassation? Je ne peux pas profaner le temple de Thémis. Mes confrères ne doivent même pas être au courant de cette démarche. C'est pas possible, la mère. Oh non. De plus, je suis un homme politique. Le chef de l'État ne m'a pas encore appelé. Mais je ne peux pas forcer la main à ces gens, n'est-ce pas? Mais l'appel viendra inévitablement. Ils ne pourront plus continuer à gouverner sans mes conseils, sans mes suggestions, sans mes connaissances. C'est pas possible, ça. Ah non. La mère, Mabdon Bagay, qu'on étude de Dalloz sur l'avocat, faut me laisser avouer. Ah oui, très important, ça. Et puis, de plus, l'orgon diamant, non, mais on la met. C'est pas seulement pour qu'on ait l'orgon diamant, non. Mais faut qu'on valeur diamant, faut qu'on qualité diamant. Mabdon Bagay, qu'on y a n'importe leur besoin, mon cas, ouais, moi. Mais au moment de la durée, ouais, moi, même on met ces gros démarches, ouais, bien vous faire. C'est quoi fait, papa? Oh, bat qu'on est. Oh, mais c'est ça. Il fallait me consulter, n'est-ce pas? Et ne pas donner des coups d'épée dans l'eau. C'est pas possible, ça. Oh, oh non.
2: Ah, eh bien, excusez-moi, bat qu'on est.
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2: 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Ah, moi, je ne sais pas. Mais je suis entièrement d'accord avec ma tante. Tu ne veux rien faire. Tu veux tout le temps rester dans le lit. Maman a trouvé un travail pour toi. 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

0: Les amis, est-ce que tout le monde peut allumer son flash? Je sais qu'on vous le demande souvent et tout. Les radars de batterie, s'il vous plaît. 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

0: 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Les amis, ce soir c'est la fête de la musique et j'ai l'impression que tout le monde chante pas hyper juste là, surtout devant. J'ai l'impression que...
1: J'aimerais s'il vous plaît qu'on s'échauffe tous la voix parce qu'on on va avoir besoin de vous. Ma. Bon, c'est pas mal, c'est pas mal.
0: C'est pas mal.
1: Ma. Ok, la prochaine chanson, tout le monde la connaît, on va la chanter tous ensemble.
0: S'il vous plaît, monsieur Big Flo, piano ce soir. On va entendre tout le monde.
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Allez les amis, c'est le moment de foutre le bordel sur celle-là. Sur celle-là, je veux voir tout le monde sauter avec nous, tout le monde se réveiller un petit peu. Elle n'est-ce encore du monde ou pas?

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0: 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Les amis, l'été arrive, un peu de sport.
1: On se baisse,
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0: Big Flo et Oli. Les amis, n'oubliez pas, la fête de la musique, c'est fait pour tous ceux qui en font, même ceux qui sont pas professionnels, tous ceux qui sont dans la rue. Gros big up à vous.
1: Un maximum d'applaudissements pour tous les musiciens de France, amateurs, professionnels, dans la rue, dans les bars,
0: les amis,
1: dans les concerts.
0: Les amis, la France,
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